Et maintenant, pour la première fois au monde, tu vas pouvoir entendre et apprendre de petites chansons spécialement destinées à ton chien. Tu verras qu'il en comprend le sens dans toutes les occasions de la vie.

0: Non, mais juste que descendre.
1: De la musique ou non?
2: Ah ouais, non, c'est des ambiances en fait.

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0: ma plage préférée.
1: Ouais, tu vois très bien ce que je veux dire.
0: Maintenant, cheveux,

0: qui avait oublié de se laver.
1: C'est drôle, dit le papa chien à son petit chien. Tes poils ne sont pas bien luisants.
0: Qu'est-ce que tu as ? Tu es malade ?
2: Non, je me sens très bien, très bien. C'est extraordinaire ce que je me sens bien. Qu'est-ce que je peux bien avoir ?
1: Cria bébé chien tout joyeux. Cria bébé chien en sautant de joie.
2: Je sais ce que j'ai, je vais très bien. Mais j'ai oublié de me laver. C'est pour ça que mes poils ont l'air malades.
3: Il n'y a rien à craindre. Tu peux te laver et te doucher tous les jours. Tu sais ce que c'est que

0: Les microbes ?
1: Oh oui !
0: 40 000 microbes par centimètre carré, sans compter ceux qui se trouvent sous les ongles. Alors calcule. Et puisque mes conseils te plaisent, nous allons voir si dès demain, tu sauras en profiter. À bientôt et bonne santé.
2: Le chat, viens là, bâtard. 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

Ja. 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

Il était où le gentil Tiki? Où il était le gentil Titoutou? Il était où? Hein? Il était où? Où il était le gentil Tiki? Et où il est le pépère au Wawa? Lui, c'est-il où c'était son pépère? Il était où? Hein? Son papa. Le beau pépère que son chouchou préfère. Et sa mémère alors? Et sa mémère? Et où elle est la mémère à son minouche? Elle était où? Hein? Sa mémère. Qui donne du sucre avec sa bouche?

0: quoi, pied d'or? Nom de Zeus! Qu'est-ce que c'est que ce nom à la mort, voile neuve? Nom de Zeus! Ce nom, je n'encaisse pas. Ça me rend enragé, t'entends? Personne m'appelle Molosse!
1: Molosse.

0: mouchet, merci, c'est mon arbre de Noël.
1: Si tu te balades en ville dans cet accoutrement, tu vas te retrouver tout de suite. Pour faire quelque chose pour tes vêtements.
2: Une chemise comme ça, il a fallu qu'il la vole à un cadavre de...
1: Quel est un blessé qui t'a tiffé comme ça? Vous avez quelque chose à dire?

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Mon meilleur ami est un chien. On peut lui parler, mais il ne vous répondra pas. Il aurait préféré avoir une femme comme amie. Une femme attentive, belle et sûre, qui travaillerait dans l'éducation nationale. Ils auraient des regards que nous n'avons pas, que nous n'avons plus. Et ils parleraient d'amour et de choses inouïes. Avec moi, ça n'est plus possible. Ça fait trop longtemps maintenant. Alors certains jours, je préférerais expliquer mon œuvre à un lièvre mort. Mais ça n'est pas possible parce qu'il est déjà occupé avec un type qui lui explique la peinture.

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0: Papa, qu'est-ce qu'il a, sa patte?
1: Qu'est-ce que vous dites?
0: Sa patte. Sa patte. Qu'est-ce qui lui est arrivé?
1: Ça, c'est une surprise pour ce soir.
2: Ce soir?
3: On s'est inscrit au concours. Pas que vous qui avez du talent. Vous voulez voir?
0: Non, non, c'est gentil, mais j'ai un milliard de trucs à faire.
1: 2 minutes, Katia.
3: Ça va prendre 2 minutes.
0: Bon, mais 2 minutes, hein.
1: Promis, promis.
0: Pas plus.
1: Et voilà le travail.
0: Oh, bah c'est dégueulasse.
3: C'est juste un peu de pluie et du poil autour, un flegmon.
0: Un flegmon?
3: Un flegmon. Et un gros.

0: c'est trop mou tout ça. Allez, allez, mon bignou. Plus haut, plus haut, plus haut, plus haut, Tommy. Plus haut, plus haut. C'est bien. J'appelais ça le Brody Broadway.
1: Ça doit lui faire mal quand même.
0: Au début, ça faisait un peu mal, mais depuis que je vais arracher toutes les dents, ça va beaucoup mieux.

0: as laissé passer la plus grande chance de ta vie. À cause d'un chien à la con. Et ensuite, tu m'as humilié en volant la voiture de mon patron.
1: Vous avez tiré sur un chien pour avoir un putain de boulot?
0: Oui, je l'ai fait. Et Mr. Pickle me le rappelle chaque fois que je viens chier.

Je suppose qu'en faisant ce que vous n'avez fait que précipiter la chose même qui vous a poussé à le faire. Nous devons tous vivre notre propre karma. Karma? Mais qu'est-ce que c'est que ce truc dont vous, les hippies, vous parlez tous? Qu'est-ce que c'est que le karma? Eh bien, Doc, c'est une sacrée question. Le mot en hindou veut probablement dire une chose, mais parmi les hippies américains et les autostoppeurs de toutes sortes, cela veut dire... Eh bien, disons que vous vous êtes trouvé à la porte de chez vous. Alors, vous allez à votre boîte aux lettres prendre la clé. Quand vous y arrivez, vous vous apercevez que votre clé n'est pas là. Vous ne l'avez pas remise la dernière fois. Alors, vous tapez sur la boîte aux lettres, ce qui fait sortir les chiens, et un chien vient vers vous et commence à aboyer. Alors, vous frappez le chien, et le chien s'en va en hurlant et passe devant la maison du voisin, et les voisins appellent la police, et quand la police arrive pour enquêter, elle vous arrête pour avoir essayé de rentrer chez vous dans votre propre maison. C'est ça, le karma.

0: 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Vous vous trompez, je cherchais dans la montagne l'oiseau bleu. 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
1: Il a volé Laurent.
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1: Tellement triste. Je suis tellement triste aujourd'hui. C'est une tristesse qui vient de loin. C'est une tristesse qui n'a pas de fin. Bon, tu vois, j'essayais de décrire une image. Une image qui m'importe. C'est l'image d'une femme noire. C'est une image réelle. Une photographie. Une photographie prise. Probablement entre avril et juillet. C'est une femme armée. Elle a une mitraillette sur une épaule. Et dans ses bras, elle tient un enfant. Elle s'est tournée vers la caméra. Il y avait une caméra. Une pause, je suppose. Une pause. Comment a-t-elle réussi à échapper à la lourdeur ?

I don't remember what was the goal. I don't remember. Donc, tu vois, j'essaye de décrire une image. Une image réelle. D'un moment. Donné au monde. Et j'étais dans ce monde. Au même moment. C'est une image d'une femme noire qui tient un enfant dans ses bras. Je me demande si cet enfant est vivant. Je me demande si cet enfant a des parents. Je me demande si j'ai croisé cet enfant. Après. Après. Je me demande si elle pense à après. Je me demande comment. Comment. À cet instant, elle se sent. Son sourire. Cet enfant. Son uniforme de combattant. Tu vois, c'est une image. Et cette femme a un nom. J'adore ce nom. Ce nom de fleur. Ce nom de rose. J'adore ce nom. Je m'en souviens. Ce nom de fleur, son nom de rose, et cet enfant aux yeux brillants, et cet enfant oublié par le monde, oublié par le monde. Est-il vivant? Est-il vivant? Où sont ses parents? Et cette femme plus tard, elle a une histoire. Elle a une histoire. Elle a une histoire de gens délirants. Délirants.

chaque fleur mérite son été, son printemps, chaque fleur, chaque arbre, chaque rivière.

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